0: Il est 4 heures.
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0: Il est 5h.
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Mesdames et messieurs, messieurs et dames, bienvenue sur Brand FM. La seule radio qui s'écoute chez les autres. Un maximum de Zikmu, de Tio, de Bombidé qui passent sur les radios là ça. Donc ici passons un super bon petit moment agréable entre vous et moi, à la poupée heureuse. Alors on s'assure, on se met à l'aise. Cool, cool Ragoul. À l'aise Hector. Non Blaise. Vaut mieux dire Blaise. Blaise, on garde Blaise. Et on envoie la musique, un maximum de sons. Pardon, je pense que je me suis trompé dans le choix de la cartouche. Je vous rappelle, vous, la petite histoire que la radio n'est pas tout à fait équipée à compact disque. Mais c'est pas grave, on rebalance tout de suite la zik, un maximum de sons. Et c'est pour Brand FM, the best station in there.

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0: 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Oh, is him dirigé mort, jamais des vivants. Oh, maman tombe dans le cimetière, oui. Pas de personne? Ma belle, pas de personne? Oh. Pas de personne, tendez?
1: Oui, monsieur, c'est pourquoi?
0: Ah, bonjour, monsieur, moi.
1: Bonjour.
0: Mais c'est docteur Oufawa!
1: C'est bien ça.
0: Ah, c'est ça, me gardez! Oh, parce que tout le monde me garde, vous voyez le visage en bon coup ni pour moi.
1: Ah, c'est parti.
0: Je me déjà gardé, vous me gardez des pieds à la tête, et tout le monde me garde, vous garde, vous voyez le visage en bon coup ni pour moi.
1: Monsieur, vous ne venez pas ici pour m'insulter.
0: Non? Qui ça me dit? Me dit son visage comme déjà, ouais!
1: Ah, mon visage ne vous est pas inconnu!
0: Mais c'est ça me dit oui!
1: Ah,
0: oh! C'est pas ça, entendez? Mais c'est ça me dit oui!
1: Et vous êtes venu pour voir?
0: Oh, c'est-à-dire que vous avez voyagé! Si vous voyagez pas bateau, vous passez à un rivier! Alors, il y a du mal pour le docteur Oufawa! C'est bien pour le docteur Oufawa!
1: Exactement!
0: Ah, ben c'est ça! Je dis mal moi, et la privée, m'a dit on sentit Foucault.
1: On vous l'a dit pas, monsieur.
0: Mais c'est vous, docteur Faro.
1: Oui, monsieur.
0: Il dit mal moi, m'a dit pas. Et je dis la privée, m'a dit on sentit Foucault.
1: Monsieur, vous vous l'avez dit bien que je ne vais pas vous laisser dire ça.
0: Je ne vais pas vous laisser vous faire, je dis vous pas moi.
1: Là, on va
0: ah, ben, si vous parlez pas, moi, je vais me virer.
1: Mais monsieur, vous êtes sûr sur ce que vous avez dit?
0: Mais oui! Il dit, mon senti pour Kao.
1: C'est quoi?
0: Ah, ben, son papier, il a dit, santé comme bon.
1: Ah, c'est un certificat médical.
0: Mais c'est ça me dit oui. C'est parce que ça autant, mais c'est ça me dit oui.
1: Ok, monsieur, il n'y a pas de problème. Donc, moi, les blancs, ça, c'est le vous et je vous reçois tout à l'heure.
0: Qui ça?
1: Asseyez-vous, je vous reçois tout à l'heure.
0: Asseyez-vous.
1: La chaise? Voilà.
0: Ah, Amchita!
1: Ah, ben, comment vous voulez?
0: Ah, ben, Amchita là.
1: D'accord.
0: Si Amchita là, m'a campé là tout.
1: Oh, oh.
0: Ça me fait la famille. Oh, mon Dieu! Il y a ça là, oui? Là, vous avez pour vos deux filles, hein? Vous êtes en haut et en bas. Moi, je vous fais les sept, oui?
2: Ouais, en piscine, il y a son plage. Comment qui est-ce qui pieds coco là. En bisous. Là, on voit un boy qui dit, ouais, chérie. Non, ça c'est créole. Non, nous allons mettre ça dans notre niveau. En bisous, non, je suis besoin d'une femme. Là, on voit qui dit, ouais, chérie. Emmène-moi manger un bouquet sur la place de la victoire. Alors, moi, non, là, ça, hein, on nomme pour moi, après, mais non, madame, manger un bouquet sur la place de la victoire. Non, après, mais ne fais pas ça au restaurant. 3, 4, 5, 6, 7 étoiles. Ouais, le restaurant étoilé. Et là, on va nous arriver. Après, dis là, tu s'occupes de rien, je s'occupe de tout. Ouais. Garçon, la carte, s'il vous plaît. Ah ouais, entrez. Caviar. Deuxième entrée. Womawe. Quelqu'un a fait oui à ça là. Après, il m'a dit Woma, c'est créole, on n'a pas parlé français, moi. Womawe. Et si on va mettre Woma, il n'y a pas pour 800 personnes. En fait, là. Ouais, ouais, ouais. Après ça, nous avons un anti-langouteur. Ouais. Après, on va faire pour ma blouse. Ouf. Non, ça, on dit qu'on va bien. Et là, on fait là qui est bien manger comme ça. Quand t'es bien plein, il faut faire une petite digestion. Et qui dit, moi, chérie, peux-tu me payer un mousseux, s'il te plaît? Alors, moi, on va payer ma demande mousseux. Non, non, non. Champagne. Et pas une bouteille, une caisse de champagne. Et quand ça passe des bulles là, ça fait donc une classe. À pas pouvoir l'aïe ça. Oui. Je suis besoin d'une femme. Là, on voit qui dit, mais chirure. Emmène-moi prendre le bus à la gare routière. Après, nous montons ça à côté, moi, comme ça, pas. Après, il dit, va dans le garage et choisis. Oui. Ça, c'est l'homme qui dit, à pas quoi? En garage, là, il était trouvé, Lamborghini. Maserati. Ferrari. Jade, waouh, Jade, waouh, Jade, waouh, Jade, waouh, Jade, waouh. Non, non, non. Et je ne sais pas pourquoi il va passer à nous, Jade, waouh. Oui, mais. Et si c'est le nom V, fais la cabane. Waouh, waouh, waouh, waouh, waouh, waouh. C'est pour ça qu'il va nous laisser. Après ça, bon, on est guéoukou à transport au commun. On est en paquet de voitures. Et Chibouki, le Range Rover, on est en paquet de voitures. Quand il met des filles à pied. Oh, oh. Enfin, pour aller. Hein? Je suis besoin d'une femme. Oh là. Oh. Oh. Vibreur, vibreur. Carlos Bagazine, là, là. Nous, quand il faut un bel autre, à la rive, là. Les femmes sérieuses, la règle est belle, elle avait voué Dominique, t'en fous. On va répondre. On va répondre, mec. Je suis besoin de femme. Là, vous voyez qui dit, ouais, chérie. Emmène-moi à Marie Galante. Marie Galante? On ne comprend rien, mais non, madame. Marie Galante. En papa, c'est là, voyager. Los Angeles,
3: yes.
2: Maya,
3: oui.
2: Venus, oui.
3: La.
2: On a pu venir encore pour être obligé.
3: Oh.
2: Adou,
3: la.
2: On a pu venir encore.
3: Venir.
2: Après, il y a une jacana. C'est là que tout le monde va passer. Après, il y a une jacana. Là, tout le monde est censé. 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toute la journée. Bon, non, quoi. Non. Et là, on va voyager comme ça. On finit le voyage là à nos grandes villes. Et on va faire. Choupine, choupine. Nous allons faire choupine. Et on va faire choupine pour nous voir qu'on soit grand. On a dit là la vraie. On a dit maman. Hein? Je perds le mal. Alors, vous allez faire quoi? Vous allez choupine la vraie. Alors, moi, je l'arrive, mais bon. On a dit faire des choupines, c'est bien. À Taïwan, nous avons fait quelque chose là, à Taïwan. Enfin bref, nous avons fait un shopping à Paris. Nous avons marché au Champs-Élysées. Oh oh, grand bité, grand pé, grand viande. Oh oh, loup, bouté, bité, bon, ça c'est ça, c'est ça, nous avons nous aimé. Oh oh, en son bouquiné. À Papoua. Ouais, et là, ouais, ouais. On fait tout ça bidet. On va faire un petit périple là, ça. Dans la ville des amours. Eh bien voilà. Et on a nous caille. On a. Ça va. Tu vois, tu vois, tu vois, tu vois, tu vois, tu vois, tu vois, tu vois, non, nous caille, ça, on a à 20. Dans la ville des amours. Eh. Et là, on a Venise, où c'est à la gondole là, et le gondolier, bien normal, il est en train de gondoler. Et dans la nuit claire et obscure, je verrai scintiller tes yeux. Et si tes yeux ne scintillent pas suffisamment, j'irai cueillir les étoiles pour t'en faire un bouquet d'amour. Ah ouais.
4: Moi, il cabaret bien.
2: Ah, mais c'est une femme. Ah, mais c'est une femme, bébé, manger la jambe.
1: Donc, monsieur, comme je vous le disais, vous suivez la prescription comme il se doit et tout se passera bien. Au revoir, monsieur.
2: On va faire grand genre d'étude de médecine. On va aller à l'école. Moi, je vais vous permettre, sans mon nom, allô.
1: Mais c'est incroyable, parce que c'est incroyable. C'est quand même incroyable.
2: Alors, langage médical, qui j'ai appris ça. Ou j'ai appris mon pion là, ou. Faut que vous fassiez attention à vous. Vous connaissez ça qui veut trop bien, vous dites ça trop vite. Ouais, un petit ma petite conquérette.
1: Seigneur Isa Gonzalez?
5: Si, Seigneur.
1: Bien là, tu vois.
5: Muchas gracias.
2: Hasta luego. Doctor, ¿o pañol? ¿Pañol y camarera? Alors, il dit, longtemps pas vrai, mon ami, lui dit, il y a une petite visite. Mais c'est et le pire de tout ça, l'homme la chance est vers la chance est vers
1: vous. Quand tu vous connais, l'argent.
2: En tout cas, la chance est vers vous, c'est là, il n'y a pas vers vous. Parce que là, la chance est vers vous, non plus. Mais Mais c'est une gueule qui n'a jamais qu'est-ce qui vient de m'arriver là à l'instant.
1: Tu vois.
2: Oh là là là là là là là là. Le véhicule.
1: Oui.
2: Le véhicule vient de me donner une panne là.
1: C'est
2: vrai. Ouais, le véhicule vient de me donner une panne et je me suis dit, je suis à côté de ton cabinet, tu vas pouvoir m'aider. Tu vas pouvoir me dépanner.
1: Ton véhicule à moi.
2: Eh bien, c'est-à-dire que mon billet a sorti pour prendre naissance. Prêtez-vous dans 10 euros, s'il te plaît.
1: Mais ça, on va pas me presser là-ci.
2: Presser là-ci, on avait dit ça.
1: Semaine passée, vous venez, on m'a donné 50 euros.
2: Oui, d'accord.
1: Vous dites, mon père a remboursé moi, il faut faire gazon maintenant.
2: Ah bon, j'entends. Mais on va pas faire travailler à faire. Attends, gazon là, je vais te lancer. Ah, après, j'ai gagné l'argent. Vite et sans forcer. On est forcé pour gagner l'argent. On dit qu'on laisse les blagues monter, on continue. Pour ça, que forcé pour gagner 50 euros là. Mais quand vous êtes l'argent monté, il faut mettre dans l'air et toujours. C'est travail supplémentaire ou l'argent supplémentaire, ouais. Et il y a Kevin fait ça la semaine prochaine.
1: Pour ça, là, je vais donner la radio. Question, apprendre pour nos bons métiers de même. Après, quel moyen il y a pour
2: ça? Attends, on va voir. Attends.
4: Il est 11h.
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2: Nec Vaillant.

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0: Oui, bonjour, madame presbytère. Excuse-moi de te demander pardon. Monsieur l'abbé est là.
1: Monsieur, le père n'est pas là.
0: Ah, ça désole. Laisse-moi te dire pourquoi je te sonne, hein? Peut-être que tu peux me mentir soulagement.
1: À qui ai-je l'honneur?
0: C'est madame Eulalie Dontain de Fond Cacao Mauna Rouge. Laisse-moi t'expliquer pourquoi je t'appelle, hein? C'est une petite fille. Ouais, c'est une maman là, mais ouais, elle prend un film, bah, moi.
1: Où t'es fait?
0: J'ai fait les enfants aller chercher des films pour moi.
1: Des quoi pour vous?
0: Des films.
1: Des
0: films vidéo.
1: Uh-huh.
0: Et c'est des. Merci, la gars, ils m'ont bien aimé, les petites histoires d'amour, machin comme ça. Et c'est une maman là de tromper, quoi, yo, puisque j'ai vu un film là, madame. Manque à parler, bon, mais tout pour le mec à les vendre, moi. C'est un film X.
1: Un film qui ça?
0: Un film pornophonique. Alors, moi, je voudrais dire, essayer d'éclaircir l'esprit, moi. Parce que j'ai vu des choses qu'il ne faut pas que je voie.
1: Mais où dit c'est ça, ouais, mais?
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0: Bonjour vieux frère.
1: Non, moi c'est Kalakatakatak.
0: Alors, Katakatakatak.
1: Pas de panique.
0: Pas de panique. Alors, Kalakata, envie de me poser deux trois questions. On les travaille à nous caler.
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0: Nous allons commencer.
1: Non, mais je vous raconte, je vais avancer à Paris.
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1: 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Si c'est un créole, je suis en français. Ou comment est-ce que mon micro, mais en caméra?
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1: 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C'est café géant.
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1: 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Des pauvres en bougnon souliers blancs, printis, sont aide en chef comme moi.
0: Kalakatak alors.
1: Pas de panique.
0: Combien de temps qu'on a pensé faire petit job là ça?
1: 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Oh, bougon, moi j'ai pas fait, mais moi, pourquoi pas j'ai demandé petit job? Ça, son travail aide. 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
1: 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On fait pas des ébouilles du boutin. 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
3: Il est 15h.

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Je n'ai pas reçu d'invitation, mais j'ai fait ma grille. Alors vous excusez un peu l'accent, c'est la France. Et oui, je suis venu un tout petit peu chez moi, dans les Antilles, me ressourcer. Et là, mon sac de voyage. Ouais, c'est vrai. On dira, oui, mais on te voit tout le temps. Oui, mais ça fait pas trop longtemps que je suis là-bas, mais je m'adapte. Pour l'instant, je n'ai fait que 6 mois à Paris, 12 mois en France. Mais l'accent, il est là. Tu sais, je fais pas comme les autres. Hein. Tu arrives dans les pays des gens et tu vas parler le gros souba. Non. Tu t'adaptes. Et je m'adapte. Ouais. Alors, je souffre. Je suis venu parce que je suis sorti au médecin qui m'a dit que vous souffrez de la maladie de la symphomie. La symphomie, c'est une maladie très rare. La symphomie, j'ai une maladie de la symphomie. Il y a des gens qui ne savent le somni. Mais moi, c'est la symphomie. Oui, la symphomie de la musique. Alors, j'ai décidé, pour mieux faire, j'ai dit, j'ai pas d'argent pour descendre aux Antilles. Il faut que je prenne le son où il est. Vous savez, quand tu es là-bas, c'est seul côté Negemekoyo. Tu as des copains africains, guyanais, guadeloupéens, vietnamiens, tout nek. Non, vietnamiens, non. Non, c'est un poisson de l'oignet. Le poisson de l'oignet. Et je vois tous ces gens-là sont proches de leur musique. Ah ouais, quand ils vont chez l'Africain, ah ouais. Faut voir ça, hein. Quand t'as vu chez l'Africain, ou malade. Maestro, mets-moi sur de l'Africain.

Ça, non, tu peux tuer. On n'est pas venu pour faire de la danse. Là. Ça, c'est l'Africain. Tu sais que tu es arrivé chez l'Africain. Tu comprends? Par exemple, tu t'as dit, parce que j'ai été chercher tout ça, c'était pour me ressourcer, parce que je vous dis, je souffre de la symphonie. Alors j'ai dit, je sens que l'Africain, coupé, décalé, du machin. Mais viens voir, je te donne du coupé, décalé. Oui, c'est bon. Toute la nuit, coupé, décalé. Je sens de là tout décalé, tout, tu vois. Alors j'ai dit, je vais chez mes amis de la Guadeloupe. Oui, c'est mes cousins. J'ai dit, je vais voir les Guadeloupéens. C'est des là, c'est des gens là, c'est de la musique de leur pays. Dès qu'ils arrivent, c'est la musique de leur pays, tu vois. Tu lis chez les Guadeloupéens. Maestro, musique de la Guadeloupe.

ça, là où il fait, où ça, où glado? Où là, glado? Ouais. Mais toute la nuit, c'est ça. Alors que Jésus dit, je vais chez mes frères guyanais. Musique!

arrivé là, j'ai là toute la boule d'eau. Tout ça avant mal. Tout ça c'est boire de l'eau. Mais là, j'ai sorti chez le Guyanais, tu vois. Alors j'ai dit, bon, je vais chez mes voisins Saint-Domingue. Ouais, c'est mieux. Je vais chez mes voisins Saint-Domingue, je vais m'adapter. Parce que tout ça, pourquoi? C'est parce que je souffre de la symphonie et j'ai besoin de me ressourcer. Tu comprends? Je cherche, je me cherche en eux. Musique.

0: mais... C'est un petit peu, hein? Alors, l'offre Afrique, Guadeloupe, Guyane, Tobé Saint-Domingue, l'offre unie là, sans boire, tu fais un coma idyllique. Ça n'aide pas ma symphonie. Tu comprends? Alors, j'ai dit, je fais quoi? J'ai dit, je prends l'avion, et puis là, je descends en Jamaïque. Messieurs, j'ai pris l'avion. L'avion qui a volé. Brusquement, l'avion se pose et je descends à Kingston. Je descends dans l'avion. Je me sentis comme si dirait Dragon Ball sous son nuage. Et là, je prenais la hauteur. J'étais en train de planer sous la hauteur du reggae. Pour un moment, dans un moment, je suis présent. Ma bouche ne bat pas, mais je chante. So follow soldier, good love rasta. Ou statique, ou ethnique, ou mélangé, ou pas même ça, là où j'ai. Mais ça n'a pas suffi. Je souffre toujours de la symphonie. Là, j'ai économisé, j'ai dit non, je ne rentre pas chez moi. Je ne retourne pas là-bas, je descends en Martinique. Là, je prends l'avion, je dis quand même là, j'arrive chez moi, tu vois. Parce que quand tu vas à Kiba, qu'est-ce que tu entends? Salsa. Quand tu vas à Saint-Domingue, c'est Saint-Domingue. Quand tu vas à Saint-Lucie, qu'est-ce que tu entends? Calypso. J'ai dit, je rentre chez moi. C'est la musique de chez moi qui m'a inquiétera. Vous connaissez ce mot? Vous n'avez pas fait la France. Il dit, ça m'a inquiétera. Mon avion, moi, je suis dans l'avion, il faut voir où on est. Si tu sors de là-bas, tu vois, sors de là-bas, t'es qui? Grand Rivière. Ah oui, tout le monde ne peut pas habiter près de l'aéroport, hein. Assis dans mon taxi. Alors, comme j'ai besoin de, tu vois, je souffre de la symphonie, je dis au taximan, musique. Attendez-moi ça. Déchirez-tu l'autre? Coupez qu'on va marcher, détirez sur l'autre. Coupez qu'on va marcher, détirez sur l'autre. Coupez. Deuxième. La montée, grand rivière, détirez sur l'autre. Coupez qu'on va marcher, détirez sur l'autre. M'a dit, ma pas Martinique là. Ce n'est pas du racisme quand même. Pas ni en l'autre bail qui a passé, détirez sur l'autre. En sortant du taxi, m'a regardé si ma ni tu l'autre malais toujours. À force que le morceau jouait, détirez sur l'autre. Je dis, mais faut s'arrêter de souffrir comme ça. Quand tu vois avant, tu te dis, mais quand même, un pays comme la Martinique, c'est pas petit chanteur, chanteuse, nous, ni. Et nos anciens, je suis venu de nos ancêtres, c'est pas parce que bien. Je me rappelais quand tu étais sous les jambes de ta maman tout petit, il y avait ce qu'on appelle la mélodie du cœur. Oui, parce que moi, les jambes, maman, tu es là tranquillement. Tu fais une demi-sieste, pas vraiment sieste, tu prends un petit câlin, à un moment tu chantes. Cœur de nom, le beau, qui a béni son âme. Ou bien, maman, quand tu dis, qui n'est-ce que madame l'enfant? Je ne connais pas tous les noms. Edith Eiffel, il a bon, un petit, Eugène Mona, ça c'est des mélodies qui ont pris un chien. Il a bon, tu écoutes Gisèle Bacca, quoi les faits? Après, il y a un petit 6, 6, 6, hein? Les moments où ça te fait plaisir. Tu grandis avec ces mélodies dans la tête. Hein? Mais ben, il a changé tellement. Oui, il a changé. Je pense aux radios. Les radios du pays. C'est là qu'il a exagéré en replis. Oui, les mélodies sont finies. Oui. Oui. Après, on parle de délinquance. La politique qui a mis des délinquances. Pas qu'à battre la veille. Mais ça commence depuis la radio, tout ça. Depuis tout ce que vous distribuez dans les radios, depuis la télé, depuis tout ça, c'est autres qui a fait ça. Mais oui, parce qu'actuellement, une maman, qu'est-ce qu'elle peut chanter pour son fils, là, on les gens mou? Avant, tu partais avec une mélodie dans la tête. Mais actuellement, là, on les gens maman. Et puis, qu'elle faut donner une petite musique, bon. Mais c'est qu'elle faut donner, bon, hein. Ah! madabial camarade la lame qui nous qui de boum boum boum cam bam dum de madabial boum les mamans sont de savoir il faut donc aujourd'hui un gel boum ou pas arrêter donc quoi grandir et puis ça toute la vie ouais. Alors je parle spécialement ce soir pour les radiomans, ceux qui décident, ceux qui ont le tout savoir d'après eux, en la main eux. Quand je vois comment les gens se battent pour faire un petit son musique, pour payer à essayer de fonctionner, pour eux-mêmes essayer de fonctionner, et puis des petits boucs de merde qui l'a capacité son siolé, t'arrêtes. Oui, de l'air à tirer l'avenir, non, en la main eux, mais ils s'en foutaient, Ils passent ce qu'ils veulent, ils font ce qu'ils veulent. Jamais, je n'ai pas dit que les musiques étrangères ne sont pas bonnes. Mais quand même, messieurs, il y a des efforts à faire. Alors, je décide de faire quoi? Comme je repars là-bas, j'ai dit, j'appelle un ami pour qu'il puisse me remettre ça à la page. Il m'a dit, mon frère, c'est vrai? Parce que je vous dis ici, le pays est spécial. Michael Jackson fait un son qui n'est pas encore sorti, tout le monde ne le connaît pas au cœur. Il n'est pas encore sorti le son. Hein. On n'a même pas encore vu les clips. Hein. Personne ne parle anglais, mais tout le monde chante piglet, piglet, piglet. Mais pas ça, piglet, vidéo qui chante. Mais on va chanter piglet. Je n'ai pas dit que ce n'est pas bon, mais quand même, on en a. Vous pouvez passer ce que nous avons. C'est pour ça que j'ai décidé, comme j'avais pris l'avion ce soir, de faire un pote, un ami, un frère de sang, qui a un gros studio, qui s'appelle Fabien. Pour ceux qui connaissent, vous savez, j'ai dit Fabien, comme j'ai pris l'avion ce soir, fais-moi un CD in PIA, avec des morceaux des gens PIA. C'est pour que je sois là-bas, je ressens PIA. Je n'ai pas entendu le CD, hein, mais vous avez dit, quatre sons là, ça va, moi, je vous lis le titre. Ça, c'est Made in Martinique, hein, purement Martinique. Écoutez le titre. Lin Wade, Pussy Cat Dolls. Ciara, Shakira, Rihanna, Beyoncé, Tadot Chapecolson, les Gigaga. Oh, oh. Madame Inpeya, respect, Madame Inpeya. T'as encore plus belle. Je pense que t'as assez. Et qui n'a mis ici encore? T'as racheté clarinette là. Qui n'a encore? Gagnolo. Non, pas Madeleine, non, t'as amené, non. T'as communiqué avec nous autres, t'as fait le souffle, t'as écrit. Maintenant, je ne vois pas. Bon, mon père, hein? Qui n'est? Bon, on s'en fout. Eh bien, t'as là, il doit faire la femme périne parce que nous, c'est les Fortman. Bonne soirée, merci.
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0: Et Sophie, nous avons dû couper, censurer ta partie parce que... pour niquer avec un chien, non, on ne pouvait pas. Nous saluons la SP en passant. Et c'est tout de suite le répondeur sur Brabrand FM.
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4: 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Je suis épuisé. J'ai un fils, Kevin, dès qu'il sort de l'école, il dépose son sac et c'est parti. Télé, télé. Le plus grave dans l'histoire, c'est qu'il ne regarde rien. 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Il zappe tellement que depuis, je confonds tout. Mais au fait, je voulais savoir, c'est bien Ibo qui présente question pour un champion? Je comprends plus rien à la télé, moi.
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Ah non, ouais, mais je m'appelle Bloblo, l'homme qui vous faut par un chou. Non, mais là, elle a mis un swing, et puis mon ami a dit ça. Non, mais Bloblo, c'est qui là? Non, mais si, c'est. Mais son grand-père a bien aidé, mais en ligne, il y a des trucs comme ça. Parce que sa grand-père partie du pays, il y a des trucs comme ça.

0: Il est 22h.
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